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0: From France.
1: Night Clubbing sur France Inter, à l'occasion de la sortie bien sûr de cet album préliminaire, l'album d'Iggy Pop. Night Clubbing, c'est extrait de The Idiot, qui date d'avril 1977, album de la rédemption.
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1: album de la renaissance pour Iggy Pop grâce à un certain David Bowie qui est venu carrément le chercher. Il le cherchait dans un asile psychiatrique, là où il s'était enfermé pendant un an. Il est nu, en fait, torse nu.